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Le musique que tu entends, c'est le musique d'Africain. Ça,

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C'est notre culture. Quelqu'un, si tu as oublié ton culture latinérien, si tu n'es pas de culture tinérien, nous on suivi le pas de Ali Fakatoué, le pas de Hamadou Abokou Afen. Parce qu'on joue le pur, pur, pur traditionnel de l'Afrique, du Mali, précisément Tombouctou, Cercle de Niéfengui.

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On est dans la maison de Ali Farka tout de suite. C'est Ali qui a construit la maison. Si tu es parti en Amérique, tu peux lui dire n'importe où que tu as vu Ali. Parce que tu as vu les enfants de Ali. Ça,

Je veux parler ça, c'est les bénédictions. Du coup, les nappes sont à l'écart de mon outil. On découvre qu'à Kay, à Kakani. Hier, Al-Kibar Junior, Hamadou Bokou a fait le one à Jamere. Il regarde à l'écart de Farkatoure. 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